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1: 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En ce temps pluvieux, vous avez choisi de suivre Live Radio et vous faites bien. Bonjour et bienvenue dans Forum Ivoire, votre espace de parole libre, sans détour ni tabou avec moi-même Nadia. J'espère que vous allez bien. En tout cas, par ici, on va super, super bien par la grâce de Dieu. Alors, aujourd'hui, nous parlons d'un sujet qui concerne beaucoup plus de personnes qu'on ne le pense, mais dont on parle peu, le désordre. La question est la suivante. Votre manque d'organisation, ou bien notre manque d'organisation, ou mieux, le bazar autour de nous, ne serait-il pas en train de nous gâcher la vie? Ben, je ne sais pas pour vous, moi j'ai ma réponse, ben, vous allez appeler pour nous donner votre réponse. Pour en parler, madame, monsieur, nous recevons une experte. Elle s'appelle Mariam Kofi Konan Balde, Home and Office Organizer, certifiée et coach en Ikigai. Elle va nous dire ce que tout cela signifie. Ben moi, je suis un peu bleue, mais bon, c'est pas bien grave. Bonjour coach, comment ça va?
2: Bonjour Nadia, je vais bien.
1: D'accord.
2: Merci.
1: Alors Mariam, elle est coach, hein, je l'ai dit, certifiée, Ikigai, beaucoup de choses. Ça veut dire quoi tout ça? On a besoin de savoir.
2: Alors, ça veut dire en gros que je suis coach en rangement et organisation d'espaces de vie et de travail.
1: C'est ça, Ikigai?
2: Non, ça c'est le coach de... Ça c'est
1: office.
2: Home and Office Organizer.
1: C'est ça, ok.
2: Donc, coach en Ikigai, en fait, l'Ikigai, c'est un concept japonais.
1: D'accord.
2: Qui parle de la raison d'être, votre raison de vivre, votre raison de vous réveiller chaque matin avec enthousiasme.
1: D'accord.
2: Donc, l'Ikigai, c'est un concept qui vous... dit quelle est votre raison de vivre, quelle est votre mission.
1: D'accord.
2: De vie.
1: Donc, coach aide les personnes autour à connaître pourquoi est-ce que ces personnes-là sont en vie, tout simplement.
2: Oui, plus ou moins sont en vie.
1: Et les accompagne peut-être à mieux s'orienter, si c'est un peu cela.
2: Les accompagne à trouver leur raison d'être.
1: D'accord.
2: Voilà.
1: D'accord. En tout cas, on va en parler plus amplement dans Forum Ivoire aujourd'hui. Madame, monsieur, installez-vous confortablement. Prenez de quoi prendre note, parce que je vous assure qu'il y aura beaucoup de choses à apprendre cet après-midi avec notre coach. Vous êtes dans Forum Ivoire. On revient dans un instant pour la causerie du forum. À tout à l'heure.

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2: Quand le bazar nous épuise, votre manque d'organisation est-il en train de vous gâcher la vie? On en parle aujourd'hui dans Forum Ivoire. Encore une fois, bienvenue à toutes et à tous. On a la chance aujourd'hui d'avoir avec nous Mariam. Elle est coach en Ikigai. Elle nous aide à comprendre notre raison d'être. Voilà, elle nous accompagne avec ses conseils. Aujourd'hui, on va parler de désordre, on va parler de l'impact du désordre sur notre vie. Et je vous assure qu'il y a tellement de choses à apprendre. Alors Mariam, tout de suite, c'est quoi le désordre? Pour faire court, pour faire simple.
3: Alors pour moi, le désordre, c'est quelque chose qui te grignote le temps, qui te fait gaspiller de l'argent et qui fait baisser ton énergie. Donc le désordre, moi, effectivement, ça peut gâcher la vie dans la mesure où, lorsque tu passes ton temps à chercher tes clés, lorsque tu passes ton temps à chercher un dossier que tu as enregistré, lorsque tu passes ton temps à chercher tes vêtements dans tes placards, dans ton armoire, la plus grande ressource que nous avons, c'est le temps.
2: D'accord.
3: Et le désordre te fait perdre du temps, te fait gaspiller de l'argent et consomme énormément en termes d'énergie.
2: Voilà. D'accord. Est-ce qu'aujourd'hui, le désordre est toujours un problème? Ou bien ça peut être normal chez certaines personnes? Enfin, il y a certaines personnes qui se disent, bon, tant qu'à faire, il n'y a pas lieu de stresser pour une clé que je ne retrouve pas forcément, je vais juste la chercher. Est-ce que pour toi, le désordre peut être quelque chose qui bloque vraiment la vie d'autrui?
3: Pour moi, à partir du moment où elle t'empêche d'avancer et d'évoluer,
2: oui,
3: c'est un problème. Lorsque tu cherches une clé et que tu te dis après je vais la retrouver, mais si tu as un rendez-vous, ça peut te faire perdre un contrat, ça peut te faire perdre un rendez-vous très important et ça t'amène à avoir faire des achats supplémentaires. Donc forcément tu dépenses de l'argent et on vit dans un monde aujourd'hui où on se dit je cherche l'argent. Je ne suis pas là encore pour gaspiller de l'argent. Donc tant qu'à faire, si tu peux mettre de l'ordre, on va dire dans ton environnement, autant le faire.
2: D'accord. Concrètement, Mariam, ton coaching est axé sur quoi exactement?
3: Alors, j'accompagne des gens à faire du tri autour d'eux. Lorsqu'il y a du désordre, souvent la première chose à laquelle on pense, c'est le rangement.
2: D'accord.
3: On range, hein, tout le monde range. Je range, mais on utilise souvent l'expression « j'ai rangé, mais je ne retrouve pas ». Si tu as rangé, il n'y a pas de raison que tu ne retrouves pas. Donc, en fait, c'est la façon de ranger. Et donc, moi, mon rôle en tant que coach en rangement et organisation, c'est de t'amener à faire du tri dans ton espace pour te permettre de garder que l'essentiel, c'est-à-dire que les choses qui te sont utiles, les choses que tu utilises au quotidien. On va prendre l'exemple de ton éponge.
2: L'éponge qu'on prend pour se laver.
3: D'accord. C'est très rare que tu entendes une personne te dire « je ne sais pas où j'ai rangé mon éponge ». Bon, à part c'est les vrai. Tueurs de cabri. Hein, parce que...
2: Salutations aux tueurs de cabri, surtout qu'en ce moment, il fait hyper froid.
3: Aujourd'hui, en tout cas, je ne sais pas combien de personnes vont se laver avec ce temps-là. Donc, d'accord. Tu vas rarement entendre quelqu'un dire « je ne retrouve pas mon éponge ».
2: Et puis c'est vrai, ce que tu dis, c'est tellement vrai.
3: C'est-à-dire que même si tu es dans un petit coin, tu sais que tu sais où tu as rangé ton éponge.
2: Seulement, c'est où on range, c'est clair.
3: Et la solution, en fait, c'est quoi? C'est de créer une place pour chaque catégorie d'objets que tu as. Parce que l'éponge, tu lui as créé une place. Tu l'utilises et tu remets à sa place. En fait, c'est ça le but.
2: D'accord.
3: Mais avant de ranger et de créer une place, tu dois faire du tri. Le tri, il t'amène à faire des choix, à décider, à connaître tes possessions. Donc, ça te permet de savoir ce que tu gardes, ce que tu donnes et ce que tu jettes.
2: Donc, ce que tu gardes, ce que tu donnes et ce que tu jettes. D'accord.
3: Et encore, chez nous en Afrique, ce n'est pas encore très développé, mais ailleurs, ils revendent.
2: Oui.
3: C'est-à-dire que tu as un objet que tu aimes bien, que tu n'utilises plus ou qui ne te va plus, et tu n'as pas envie de le donner. Peut-être que tu y as mis beaucoup d'argent.
2: D'accord.
3: Donc, tu peux le revendre. Donc, il y a des vide-greniers que des gens font. Ce n'est pas très encore développé chez nous, mais il y en a qui le font, hein, même en Côte d'Ivoire.
2: C'est clair.
3: Voilà. Donc, tu tries, donc tu choisis ce que tu gardes, ce que tu donnes et ce que tu jettes. Au pire, ce que tu vends.
2: Oui, c'est clair.
3: Voilà. Et ensuite, à partir de ces choix-là, tu crées une place pour chaque objet que tu as décidé de garder. Une catégorie. Donc, des objets que tu veux garder dans ta chambre, tu crées une place pour les bijoux, pour les vêtements, pour les chaussures, pour, dans le cadre professionnel, pour tes documents administratifs. Ça fait que quand tu décides aujourd'hui de récupérer un objet, tu sais exactement où tu l'as mis. Donc, ça ne te fait pas perdre du temps et ça t'allège l'esprit. Parce que le désordre crée la charge mentale. Mmh. Et ça te crée du stress, ça fait que tu oublies des choses.
2: Oui.
3: Le cerveau, il est compartimenté, donc tu as une place pour chaque chose. Et de façon physique, l'idéal, c'est d'avoir une place pour chaque chose.
2: Ça, tout simplement. Ça, c'est l'idéal. 27 225 49 880. Comme à toutes nos émissions, on apprend énormément avec nos experts. Aujourd'hui, on reçoit Mariam, coach en organisation, en rangement. Et avec elle, on apprend beaucoup, beaucoup, beaucoup sur la notion de l'ordre, des ordres, etc. Alors, Mariam, moi, je veux savoir quel est justement l'impact du désordre sur la vie d'un être humain.
3: J'ai parlé tout à l'heure du temps. Le temps, c'est une ressource rare aujourd'hui. Le désordre te fait perdre du temps. Le désordre te fait perdre de l'argent et te fait consommer inutilement. Dans la mesure où tu as du désordre chez toi, lorsque tu ne trouves pas certaines choses, tu es obligé de racheter. Donc, en termes d'argent, en termes, on va dire, termes financiers, en termes de temps, ça t'épuise. Parce que lorsque tu es tout le temps, et puis en tant qu'individu, surtout lorsque tu vis avec des gens, tu passes ton temps à crier.
2: Oui, c'est clair, tu es énervé pour rien.
3: Mais je ne retrouve pas, pourtant j'avais mis ça ici. Et ça implique toute une famille. Mmh. Lorsque tu vis en famille, on est tout en train de chercher des choses. Je vous ai dit de ne pas toucher mes choses, où est-ce que vous avez mis mes choses? Pendant ce temps, c'est toi-même qui ne sais pas où est-ce que tu as mis cette chose.
2: Mais là, tu touches à un autre aspect, Mariam. Et quand on ne vit pas seul, par exemple, est-ce qu'on peut... On peut vraiment compter sur l'ordre. Parce que moi, je peux avoir garder mes affaires à un endroit. Et puis, Mariam, tu viens derrière moi, tu déplaces. Donc, est-ce parce que je suis forcément désordonnée? Je veux dire, il y a certains paramètres qu'on peut ne pas vraiment contrôler.
3: C'est une question très pertinente. En matière de rangement, lorsqu'on ne vit pas seul, c'est d'impliquer les autres dans le rangement.
2: D'accord.
3: Donc, quand tu décides de faire le tri, ou on va dire le festival du rangement de la maison, il faut impliquer tout le monde, les enfants. Et lorsque tu es une femme, surtout qu'on est en Afrique, c'est une tâche qu'on a réservée aux femmes.
2: Aux femmes.
3: Donc, on se dit, il n'y a que les femmes qui rangent. Moi, je suis un homme, j'ai fait quoi ranger? Je m'en vais chercher l'argent. J'ai pas le temps de venir ranger. Oui, c'est normal. Mais lorsque toi, tu n'es pas impliqué, le jour où la personne qui range n'est pas là, tu fais comment?
2: Tu fais comment?
3: Voilà, c'est ça le truc. Tu fais comment? Donc, autant impliquer les personnes, attribuer, on va dire, un rôle pour chacun, mais déjà dédier la place. Ça fait que tu deviens indépendant, autonome. Tu n'es pas obligé d'attendre que cette personne-là soit là pour retrouver quelque chose que toi-même, une chose dont toi-même tu as besoin. Donc, c'est impliquer tout le monde, même les enfants, et ça leur permet d'être autonomes très tôt. Les enfants, il ne faut pas leur répéter les choses. Ils nous imitent. Surtout quand ils sont en bas âge. Ils nous imitent. Donc, il faut commencer très tôt. Ça fait qu'ils ne considèrent pas le rangement comme une corvée. Aujourd'hui, les adolescents, tu es obligé de négocier avec eux. Va ranger ta chambre. Va faire ci. C'est pour leur bien, mais tout de suite, aujourd'hui, ils ne savent pas. Tu ne peux pas attendre qu'ils aient 14 ans, 15 ans pour leur imposer de ranger.
2: Quand ils sont dès tout petits,
3: tu fais comme si c'était un jeu. Ah, tu viens, tu m'aides à ranger. Et si tu rangeais tes jouets, tu peux chanter, tu peux faire des jeux. Donc l'enfant en grandissant, pour lui, c'est intégré dans son quotidien. Il n'a pas besoin qu'on lui impose ça ou bien qu'on lui crie dessus pour ranger.
2: C'est clair. Ouais. Est-ce qu'à ton avis, on peut parler de lien entre désordre et stress ou anxiété?
3: Le désordre, le stress est lié au désordre. C'est très rare que tu il y a des exceptions, hein, mais une personne stressée, il faut voir son environnement. Et moi, mon approche, elle repose vraiment sur trois aspects de notre vie.
2: On y va.
3: Donc, notre espace, notre esprit et notre énergie. Et le constat que j'ai fait, c'est que le désordre, il influe sur notre esprit et forcément, il y a un lien avec l'énergie. Parce que lorsque tu te retrouves dans un environnement qui est désordonné, tu réfléchis beaucoup, le cerveau, il visualise tout, en fait. Lorsqu'il est dans un environnement où il y a du désordre, ça lui crée un stress parce que c'est comme s'il a une action à faire.
2: On a dit une double même action.
3: Oui. Parce que tu vois ce truc-là, mais il faut que je le range, il faut que je le déplace. Et ça crée un énorme stress chez certaines personnes, surtout celles qui sont maniaques.
2: Ah.
3: Et quand une personne est maniaque et que toi, tu es désordonnée...
2: C'est compliqué. Hein,
3: c'est un énorme stress.
2: Surtout quand vous êtes en couple. Là,
3: oh là là.
2: C'est difficile.
3: C'est terrible. C'est terrible. Ouais. On ne fait pas de statut visé, c'est mais clair, c'est terrible.
2: Clair, c'est clair, c'est clair. Donc forcément, quand il y a désordre, il peut forcément avoir anxiété.
3: Anxiété, déprime.
2: Oui.
3: Parce que tu te retrouves... À tout le temps en train de chercher quelque chose. Surtout quand c'est dans le cadre de ton travail, dans ton environnement professionnel, si tu dois passer ton temps à chercher des fichiers. Parce que les gens pensent que l'ordre, c'est juste à la maison. Mais l'ordre
2: J'allais en venir, justement.
3: C'est très important.
2: Mais au travail, c'est compliqué, non? Vu qu'on ne vit pas, on n'est pas seul. Comment justement on fait pour maintenir l'ordre au travail?
3: Pour ceux qui sont seuls dans leur bureau, c'est beaucoup plus simple.

0: subtil.
1: D'accord.
0: Et puis, si c'est quelqu'un de qui tu es proche, tu peux lui dire, écoute, tu vois, tu pourrais essayer ces accessoires-là, en lui montrant une photo. Qu'est-ce que tu en penses? Qu'est-ce que tu penses de cet accessoire-là?
1: Tout est dans la manière, de la façon de faire.
0: C'est la façon de faire. Et puis, tu ne sais pas, peut-être la personne traverse une période difficile, c'est ce qui fait qu'il cause cette anxiété-là. Mmh. Et ce sont les conséquences aussi du stress. Lorsque la personne a des problèmes personnels, elle n'est pas prête forcément à en parler, mais elle ne fait pas attention, ça crée du désordre autour d'elle.
1: C'est clair.
0: Donc voilà.
1: D'accord. Et même sur notre ordinateur aussi, le bureau de notre ordinateur.
0: Les fichiers. Oh là là.
1: Mais je t'avoue que ce sont des choses qu'on néglige. Mais moi, personnellement, ça me donne mal à la tête, en fait. Quand j'ai l'impression que tout est en bazar sur l'écran de mon ordinateur, j'ai mal à la tête.
0: Les entreprises ne se rendent pas compte combien de temps ils perdent, puisque le temps, c'est de l'argent,
1: c'est
0: combien
1: clair.
0: De temps ils perdent de l'argent, elles perdent de l'argent dans ce cadre-là. Parce que, imagine, tu as une réunion urgente, tu as un client qui t'attend et tu dois faire sortir le contrat qui concerne cette réunion-là. Mais tu ne retrouves pas le contrat.
1: Ouais.
0: Et le client, il est là, il attend. Il est venu pour signer et peut-être faire une avance ou payer quelque chose, mais tu ne retrouves pas. Ça te fait perdre ce client-là. Et ce client-là, qu'est-ce qu'il va aller faire? La première des choses, il va aller dire « Ah, moi, j'ai été là, mais il ne retrouvait pas le contrat. »
1: C'est clair.
0: Donc, déjà, ta réputation qui est mise en jeu. Mais aujourd'hui, tu viens de perdre un contrat.
1: Un contrat. Et puis, l'une des choses qui nous permet de respecter l'ordre ici, c'est la pub, Mariam. Avec ta permission, on part à la pub et puis on revient juste derrière.
0: C'est parti.
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1: Aujourd'hui, on parle d'ordre, on parle de désordre et on fait la causerie avec Mariam, coach en rangement et organisation. On passe du bon moment avec elle, comme bien sûr dans toutes nos émissions Forum y voir. Et justement, on a un appel que je prends tout à l'heure. Hello, bonjour.
2: Oui, bonjour Nadia.
1: Bonjour Momo, comment ça va?
2: Oui, ça va très bien.
1: Alors Momo, à quoi à nous dire cet après-midi?
2: Oui, d'abord je dis bonsoir à notre invité.
3: Bonsoir Momo.
2: Bon, ma question, je voudrais savoir, est-ce que c'est normal aussi de choisir trois endroits pour garder son outil de travail? Voilà, pour le retrouver facilement. Quoi. Parce que pourquoi je dis ça? Parce qu'un jour comme ça, moi, au niveau du travail, moi, j'ai un endroit où je garde mon outil de travail. Déjà, j'ai changé l'endroit.
1: Mm-hmm.
2: Bon, c'était à côté de moi, mais j'ai cherché partout. C'est au lendemain, maintenant, quand j'ai cherché, mon voisin de travail qui est venu me dire, ah, voilà, ce que tu cherches là, c'est à côté de toi. Mm-hmm. Je n'avais pas l'habitude de garder là-bas. C'est pour ça que je voulais savoir, est-ce qu'on peut choisir deux ou trois endroits ou garder son outil de travail, ça.
1: D'accord, Momo, on te répond tout à l'heure. C'est tout, hein? Il n'y a pas une deuxième question par hasard?
2: Non, c'est tout.
1: Merci, Momo. Et puis, merci surtout.
2: Bonne émission à vous.
1: Merci surtout de suivre Life Radio Forum Miroir. Alors, Mariam, Momo demande, et ça nous rappelle un peu notre conversation avant la reprise. Voilà. Mm-hmm. Momo demande, est-ce qu'il faut choisir plusieurs endroits pour garder son outil de travail, par exemple, ou bien avoir un endroit fixe qu'on connaît par cœur?
3: Le rangement, le but, c'est de dédier une place pour l'objet. Donc, l'idéal pour Momo, ce serait vraiment de dédier une place pour son outil de travail. Après, c'est sûr que lorsqu'il se déplace, il faudrait bien que son outil de travail l'accompagne. Et à ce moment-là, il pourra dédier encore une autre place pour son outil de travail dans l'endroit où il se rend.
1: D'accord.
3: Mais le but, vraiment, c'est dans l'espace où tu es, dans l'espace que va occuper ton outil de travail, c'est de lui dédier une place. Là, tu vas te rendre compte qu'il n'avait pas dédié de place, raison pour laquelle il ne retrouvait pas.
1: Il disait qu'il avait trois endroits, donc finalement, il ne se retrouvait plus.
3: C'est dédié, justement.
1: Ok, d'accord.
3: Tu as dédié la place à cet endroit-là. Même si tu changes, tu sais qu'après, tu peux remettre ton outil de travail à cet endroit. Si tu ne dédies pas, tu te dis, bon, je pose là. Tu as posé, mais tu n'as pas dédié.
1: Tu n'as pas dédié.
3: Voilà. C'est-à-dire que cette place, tu sais qu'aucun autre objet ne se pose là.
1: Mm.
3: Et généralement, quand tu vis avec des gens, même avec les enfants, tu entends dire, non, ça, c'est ici qu'on met la tasse de maman.
1: C'est ici
3: qu'on met le
1: Parce
3: journal de maman.
1: Parce que ça a été dédié à cet endroit.
3: Exactement. Et ça fait que les gens savent où est-ce que tu poses.
1: D'accord.
3: Donc, le but du rangement même, c'est de dédier une place pour chaque catégorie d'objets et pour l'objet en question.
1: Momo a soulevé également un autre pan, Mariam. Mm-hmm. Est-ce qu'on ne devrait pas aussi par moment, écrire, noter là où on a rangé, par exemple? Pour des personnes qui oublient facilement, est-ce que ça pourrait pas aider, le fait de noter, par exemple?
3: Ça peut aider, énormément aider, tant que tu n'oublies pas où tu as déposé le support où tu as noté.
1: C'est pour dire que dans tous les cas, c'est vraiment savoir ranger.
3: Il y en a qui utilisent leur téléphone pour faire des notes et je trouve que ça aide énormément.
1: Ouais, moi, personnellement, ça m'aide aussi.
3: Mais
1: beaucoup.
3: Tu vas voir que même dans ton téléphone, tu as dédié un fichier, une place pour inscrire tes notes. Donc,
1: d'accord,
3: vraiment, l'idée, c'est de dédier une place. Peu importe, même si tu veux noter, que ce soit dans ton téléphone, sur ta tablette, ton ordinateur, tu sais où est-ce que tu as soit enregistré, soit posé. L'idée, vraiment, c'est de dédier une place.
1: D'accord. Et je te disais tout à l'heure, j'ai quelqu'un que je connais qui est très ordonnée. Enfin, on pense en tout cas qu'elle est très ordonnée parce
3: d'accord.
1: que tu arrives chez elle, tu rentres dans sa chambre, elle a l'étagère pour les pantalons, l'étagère. Moi-même, je trouve qu'elle est super ordonnée. Mais le problème, c'est que toutes les fois que tu lui dis, on sort, mais elle se retrouve en train de chercher un pantalon. Elle se retrouve en train de chercher un t-shirt. Pourtant, tu te rends compte que tout est bien rangé, empilé et tout. Finalement, tu te demandes, est-ce que le fait d'être ordonné, c'est tout? Ou bien il y a derrière quelque chose à faire en plus de son bel ordre, si je peux le dire ainsi?
3: Tout à l'heure, je te disais que le rangement, le but, c'est de faire du tri.
1: Oui,
3: tu as parlé de tri. Il faut forcément faire du tri. Lorsque tu fais du tri, tu connais tes possessions. Donc, tu sais combien de pantalons tu as, combien de jupes, combien... Tu sais. Et il faudrait que ça soit... Quand tu décides de garder, il faudrait que ça soit des articles que tu utilises.
1: Pardon, Mariam, on va revenir. Allô, d'accord. Bonsoir.
2: Allô, bonsoir, Nadia.
1: Bonsoir, Loua. Comment ça va?
2: Oui, ça va, Dieu t'aide. Merci.
1: Merci de nous rejoindre dans Forum Ivoire. Nous t'écoutons.
2: Et, en fait, moi, pour ce que j'ai à dire, c'est pour dire que le fait d'abord d'être ordonné, c'est la base même de la réussite.
1: D'accord.
2: Voilà, dans toute chose que tu vas faire. Lorsque tu es ordonné, c'est la base de la réussite. Mmh. Ça veut dire que tu sais où mettre tes choses, tu sais où placer tes pics, tu sais exactement quel classeur placer dans quel, ta case, telle chose est placée dans tel endroit. Tu le sais très bien. Parce que moi, être ordonné, c'est être aussi discipliné.
1: D'accord.
3: Exactement. Voilà. Je suis tout à fait d'accord.
2: Parce que souvent, les gens ont tendance à attendre que quand tu dis qu'elle est disciplinée, les gens ont tendance à mal comprendre. Tu leur dis qu'ils sont mal polis, ils sont impolis. Pourtant, ce n'est pas ça. La discipline, c'est lorsque tu dis j'ai fait ça là, tel jour. C'est de faire à la lettre et de ne jamais manquer un jour sans le faire. Vous dites quelqu'un qui est ordonné réellement, la personne est disciplinée.
3: Exactement.
2: Et si tu es discipliné, c'est que ce que tu as dit, tu vas faire, tu vas toujours le faire. Mm-hmm. Mais si tu dis chaque mois, il y a mes 1000 francs à mettre ensemble, que tu mets 10 000 dedans, ça, c'est l'indiscipline.
1: C'est clair.
2: Ça veut dire que tu n'es pas ordonné. Mm. Mais si tu as dit 1000 francs, tu continues tes 1000 francs pendant le temps que tu as décidé, pour moi, c'est une très bonne idée d'être ordonné. Et sincèrement, je vous dis merci pour ce sujet.
1: Merci beaucoup, Loua. Merci surtout pour cette belle intervention, hein, pour cet apport. Merci, Loua. Merci beaucoup. Et puis, sois prudent sur la route, hein, Loua, s'il te plaît. Merci beaucoup. À très bientôt, très cher. Vous êtes sur Life Radio et vous suivez Forum Ivoire, votre émission de causerie sans détour, sans tabou. Ici, on parle de sujets qui nous concernent, on parle éducation, on parle amour, on parle consommation, on parle santé, on parle ordre. Et justement, aujourd'hui, on fait la causerie avec notre coach en rangement et organisation, Mariam Conan. Kofi Conan Baldé, voilà. Mais moi, franchement, je prends beaucoup de plaisir à l'appeler Mariam. C'est ma chouchoute, quoi. Voilà. Alors, Mariam, Loua, il a dit quelque chose de très important. Hein. Quand tu es ordonné, tu es discipliné. Quand tu es discipliné, ben, ta vie avance, hein, on va le dire ainsi.
3: Moi, je dis toujours que quand tu fais les choses dans l'ordre, il n'y a pas de raison que tu ne réussisses pas. L'ordre est à évoluer. Et dans ce cadre-là, ce week-end d'ailleurs, j'organise un événement qui a pour terme dans l'ordre des choses, espace, esprit, énergie. Donc ce sont trois leviers qui débloquent les freins qui t'empêchent d'évoluer et qui t'aident à propulser tes projets. Lorsque tu es ordonné, alors il ne s'agit pas d'être maniaque, les gens confondent l'ordre et la manie. La manie, c'est carrément une maladie.
1: Oui, hein. Parce qu'après, tu ne vis plus quand même. Ouais.
3: Tant que ce n'est pas l'extrême, c'est parfait. Mm. Donc, l'ordre t'aide à te connaître, d'accord ? À avoir une vision, à mettre en place des stratèges pour atteindre tes objectifs. Et comme il a parlé de discipline, la discipline, elle est différente de la motivation. Aujourd'hui, tu peux te lever, tu n'es pas motivé, tu n'as pas envie de faire l'ordre, mais... Quand tu es discipliné, comme on dit, chokonataka.
1: Que tu sois motivé ou pas, tu sais que c'est quelque chose de prévu et tu le fais.
3: Exactement. Et tu te dis, je n'ai pas le choix, je vais le faire. Mais la discipline, il faut que tu sois dans un environnement qui te permette d'être discipliné. Donc, a priori, tu dois forcément mettre de l'ordre autour de toi. Mmh. Tu dois mettre de l'ordre dans ton environnement physique, dans ton environnement... dans l'aspect psychique, donc l'état d'esprit, ton mindset et dans l'énergie. On parle d'énergie, moi je vais parler des relations. Tu ne peux pas avoir une multitude d'amis. Mmh. Il faut que tu fasses le tri même dans tes relations.
1: J'allais en venir. Est-ce que ce tri-là se voit même dans nos relations de tous les jours? Et là, tu es en train de répondre à la question.
3: Exactement. Tu dois savoir avec qui marcher, comme on dit. Quelles sont les personnes qui t'inspirent? Ce n'est pas... dire que non, tu suis quelqu'un par intérêt. Aujourd'hui, on vit dans un monde où les choses vont très vite. Tu ne peux pas te mettre avec quelqu'un qui t'empêche d'évoluer. Mais après, ça va dans les deux sens.
1: C'est clair.
3: Ça va dans les deux sens. Qu'est-ce que tu apportes à l'un et qu'est-ce que tu attends de l'autre ? Il faut que ce soit des personnes qui te tirent vers le haut, qui ne sont pas tout le temps là en train de faire baisser ton énergie, ou des personnes qui passent leur temps à se plaindre, oui, qui se victimisent,
1: tirer vers le bas,
3: qui ne veulent pas prendre leurs responsabilités. Ouais. C'est très important de faire le tri dans ces relations. Moi, je dis, le tri, c'est la vie. Il faut faire du tri partout.
1: Et Mariam, pour en venir à ce que tu dis, on doit faire le tri, je le dis souvent, et ça fait rire, même dans nos téléphones, dans notre répertoire.
3: Oh,
1: mais tu te rends compte que souvent...
3: Les captures d'écran.
1: Ah ouais. Tu te rends compte que souvent, par exemple, dans ta galerie, tu as mis une chose pas très utile. Tu te rends compte que souvent, dans ton répertoire, tu as des numéros que tu n'as pas appelés pendant un an, deux ans. Mais ce sont des numéros qui prennent l'espace de ton téléphone. Donc, je dis que c'est mieux que faire le tri, mais c'est dans les moindres détails de notre vie. Qu'est-ce que tu en penses?
3: Ça rime bien. Le tri, c'est la vie.
1: Le tri, c'est la vie.
3: Dans tous les aspects de ta vie, tu dois faire du tri. Mmh. Le téléphone, moi, je vois des personnes qui ont peut-être 5000 photos, oui. 10000 photos. Mais c'est pourquoi? Ou alors, fais du tri et puis tu organises. Donc, tu peux créer des albums en fonction de ce que tu veux faire. Mais je me dis que lorsque tu n'as pas utilisé, par exemple, une capture d'écran dans le but d'acheter un article pendant 6 mois, 7 mois...
1: Après, tu effaces.
3: Un an, tu supprimes, tout simplement. En fait, il faut vider la corbeille. Et c'est comme dans l'esprit. À un moment donné, quand tu es saturé, il faut vider. Les choses dont tu n'as pas le contrôle, tu lâches prise. Et lâcher prise, c'est faire le tri.
1: Ah bon, hein?
3: Mais oui. Tu lâches prise, bon, tu regardes, ok, ça, je n'ai pas le contrôle. C'est garder, donner, jeter.
1: Garder, donc, donner, jeter, j'aime bien.
3: Ouais, garder, donner, jeter. Donc, tu ne peux pas donner à quelqu'un. Tu ne veux pas garder, qu'est-ce que tu fais? Tu jettes, tu vides la corbeille. Donc, ça te permet d'alléger même ton mental. Ça te permet de te sentir léger et d'avoir une énergie même qui attire les gens. Parce que quand tu te sens légère, les gens le ressentent, hein. Tu auras beau sourire, mais quand tu te sens mal à l'intérieur, ça se reflète.
1: C'est clair. Mariam, tu parlais avant notre appel de ma connaissance, qui, nous, on pense, est vraiment ordonnée, en tout cas pour ce qu'on voit au quotidien, mais dans la réalité, a problème. Parce que quelqu'un qui a toujours bien placé ses choses, et quand tu dis on sort, est toujours en train de chercher... À quel moment se situe le problème? Tu parlais de tri à ce niveau-là aussi.
3: Le rangement, ce n'est pas qu'esthétique. Il faut que ça soit fonctionnel. Est-ce que ça fonctionne bien pour toi? Donc, si elle est tout le temps en train de chercher malgré qu'elle a rangé, ça veut dire que c'est un rangement qui n'est pas fonctionnel. Et je reviens là-dessus, elle n'a pas fait de tri. Elle a rangé, elle a bien rangé, c'est beau, mais ça ne l'aide pas. Donc, l'idéal, c'est de faire du tri pour qu'elle sache, par exemple, est-ce que ce pantalon-là, elle le porte toujours? Est-ce qu'il lui va? Est-ce que ce pantalon la met en valeur?
1: Ah oui, parce qu'il y a ça aussi.
3: Oui,
1: hein.
3: Ça te permet de choisir ton style vestimentaire, en plus. Ce que tu portais il y a 2 ans, tu peux changer de style ou tu peux prendre du poids. Et souvent, on garde des objets en se disant, au cas où je vais maigrir. Ça fait un an que tu n'as pas maigri, tu es là.
1: Ou Mariam, on garde les objets au cas où j'aime trop cette robe. C'est-à-dire que je l'aime, donc je ne porte plus parce qu'elle ne montre plus. Mais je ne veux pas
3: donner.
1: Jeter.
3: Donc elle est là.
1: C'est tous les femmes.
3: Oui, c'est notre délire, comme on dit. Non, vraiment, ne gardez que l'essentiel.
1: D'accord.
3: Il faut vivre le moment présent. Demain n'est pas certain, en fait.
1: C'est clair.
3: On dit, bon, je vais porter ça l'année prochaine. Mais qu'est-ce qui te dit que l'année prochaine, tu seras là?
1: Et tu te rends compte que pendant une année, il y a une chaussure que tu n'as jamais touchée. Il y a un vêtement que tu n'as jamais touché. Pourtant, quelqu'un à côté peut en avoir besoin.
3: Exactement. En fait, c'est de se dire que tu n'utilises pas, quelqu'un d'autre peut l'utiliser. Et c'est une bonne action. C'est une bonne action que tu fais. Cet objet va servir à quelqu'un d'autre. Et ce ne sont que des bénédictions que tu peux avoir. Après, en Afrique, aujourd'hui, on a peur de donner nos affaires. C'est ça.
1: Il y a de mauvaises expériences aussi rattachées à cela.
3: On a peur de donner nos affaires, donc ça fait qu'on garde. Ou parfois, on ne sait même pas à qui donner. L'année dernière, en décembre, j'ai organisé la journée du tri et du partage. Donc, des personnes avec lesquelles j'ai travaillé ont fait des dons d'affaires. Et donc, j'ai organisé une journée où on a redistribué. Donc, c'est des personnes qu'on ne connaît pas. On a partagé sur les réseaux sociaux et qui sont venues à l'espace de Rezi Event qui est à la Riviera Faya à côté de Génie 2000. On a organisé l'événement là. Les gens sont venus, ils ont choisi. C'était décembre, juste avant Noël.
1: D'accord.
3: Donc, il y avait des jouets, des livres, des vêtements.
1: Bravo.
3: Et ça a permis aux gens de pouvoir obtenir des choses qu'ils n'auraient pas forcément pu acheter, par exemple.
1: Bravo. Mariam, d'où vient ce manque d'organisation? C'est vrai qu'on en parle, c'est vrai qu'aujourd'hui, on clique sur la sonnette d'alarme. Hein. À ton avis, hein, d'où vient ce manque d'organisation? Est-ce une question d'éducation, de personnalité ou de mode de vie simplement?
3: Je ne dirais pas l'éducation parce que je pense que surtout en Afrique, nos parents nous ont toujours montré comment il fallait s'organiser.
1: Mariam, on va revenir, d'accord, pour te permettre de développer tout à l'heure. Bois un peu d'eau, bois un peu d'eau, okay. Le temps d'aller à la pub, on revient.
3: Ça marche.

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0: Merci beaucoup de nous suivre sur Live Radio. Si vous venez de nous prendre en marche, ben malheureusement, on a presque fini l'émission, mais ce n'est pas bien grave. Vous êtes encore avec nous et c'est sûr que dans ces petites minutes qui restent là, vous allez en apprendre davantage. Mariam, tu avais la parole justement, on parlait de d'où vient ce manque d'organisation que certaines personnes traversent l'éducation ou c'est juste la personnalité qui change d'une personne à une autre.
1: Moi, je vais dire que ce sont les expériences que nous rencontrons. Donc, ça peut être un deuil, la perte d'un être cher, un divorce,
0: c'est vrai.
1: Un déménagement, la naissance d'un enfant. Mmh. En fait, c'est un changement qui vient influer sur notre quotidien.
0: D'accord.
1: Récemment, j'avais une cliente qui a perdu sa maman et que j'ai accompagnée dans le cadre du rangement, parce que c'est un peu difficile lorsque tu perds un membre de ta famille, de devoir toucher les affaires, tu laisses tout en plan parce que c'est une personne très importante pour toi. Et ma cliente, elle est tellement adorable, tellement bienveillante. Ce fut vraiment un plaisir de l'accompagner.
0: D'accord.
1: Donc, il fallait mettre de l'ordre dans ses affaires. Et à un moment donné, tu te retrouves chargé mentalement, tu n'arrives à ne rien faire. Quand on a commencé à mettre de l'ordre, dans les affaires de la maman, de ses affaires. On a retrouvé de l'argent dans les affaires. Donc, pour vous dire que l'ordre attire des énergies positives. L'ordre attire la joie. L'ordre, parce que tu fais de la place.
0: Non, mais on a tellement retrouvé beaucoup d'argent dans nos sacs à main en voulant mettre de l'ordre ou dans un pantalon quelque part là-bas pour dire que c'est vrai ce que tu dis, Mariam.
1: Non.
0: Et je pense qu'en une heure même, on ne pourra pas faire cette émission-là. Mais on va revenir. En tous les cas, Mariam est avec nous. Elle fait partie des amis de Forum Ivoire. Donc, elle va revenir, c'est
1: avec
0: sûr.
1: Avec plaisir, avec plaisir. Donc, vraiment, l'ordre, pour moi, c'est... Regarde, Dieu a fait le monde dans l'ordre. Donc, c'est pour te dire, tu pries Dieu pour qu'il te donne des choses, mais tu as le bazar chez toi. Comment veux-tu avoir la place pour les nouvelles choses que tu demandes? Il faut bien faire de la place, mettre de l'ordre pour que tu puisses obtenir ce que tu demandes.
0: D'accord.
1: Tu vois un peu l'idée?
0: Je vois parfaitement.
1: Voilà.
0: Mariam, est-ce qu'à un moment donné, on devrait s'inquiéter? Si oui, à quel moment une personne qui n'est pas très ordonnée devrait s'inquiéter de ce que ce manque d'ordre-là puisse poser, sinon causer un problème dans sa vie?
1: Lorsque tu es tout le temps en train de chercher quelque chose. Ça, c'est le premier déclic.
0: Ouais.
1: Tu es tout le temps en train de chercher quelque chose. Mmh. Et parfois, la chose-là, elle n'est pas loin, hein, mais tu ne sais pas où tu l'as rangée. Comme je dis, dédier la place, c'est important. Mmh. Et puis, ça nous permet d'éviter le gaspillage, de consommer de façon responsable. Le 5 juin, c'est la journée mondiale de l'environnement.
0: De l'environnement.
1: On pense à la planète. Mais avant de penser à la planète, il faut bien t'occuper de ton environnement, de ton petit espace-là, mettre de l'ordre, consommer de façon responsable pour penser à la planète. Donc, vraiment, le déclic, c'est quand tu passes ton temps à chercher des choses. Et on vit dans une société de consommation, on est tout en train d'acheter des choses. Mais est-ce que ce sont des choses qui te sont utiles? Est-ce que c'est important?
0: Non, mais c'est vrai, est-ce que c'est utile?
1: Franchement. C'est ça, c'est l'utilité. Mais utile pour qui? Utile pour toi, en fait. C'est vrai que c'est tendance, les gens achètent, tu vois des stars qui achètent, mais est-ce que toi, ça te va? Est-ce que ça te convient? Est-ce que c'est important? C'est pour ça que je dis que ça te permet de te connaître.
0: Oui, voilà. Bien sûr. Aujourd'hui, on parle d'ordre, on parle de désordre et on fait la causerie avec Mariam et les coachs en rangement. Ben, vraiment, on apprend énormément. Mariam, on va parler des solutions alors que nous sommes en train de finir notre émission. Il est important quand même d'avoir les trucs et astuces avec toi pour nous permettre d'être plus ordonnés. Par où on commence quand on veut remettre de l'ordre dans sa vie?
1: Faire le tri.
0: Faire le tri.
1: Faire le tri, mais vraiment commencer petit à petit, dans des petites zones de la maison. J'ai dit, tu ne décides pas un jour de ranger toute la maison parce que tu risques de ne pas finir et ça décourage.
0: Et ouais, c'est
1: tu
0: vrai.
1: Prends une petite zone de la maison, tu fais le tri, tu choisis ce que tu veux garder, donner ou jeter, et tu vas voir le résultat, ce qui va t'encourager à passer à une autre étape. Donc, une autre zone de ta maison, ainsi de suite.
0: D'accord. Voilà,
1: ça, c'est vraiment la solution que je préconise.
0: Donc, quand on fait le tri, on n'a plus de lisibilité pour voir ce qui est important, ce qui n'est pas nécessaire et tout.
1: Exactement.
0: Et quand on fait le tri, c'est-à-dire quand on a commencé à mettre de l'ordre autour de nous et qu'on se rend compte qu'on est fatigué ou il y a quelque chose qui est survenu, on a plus le courage de continuer. Parce que ça arrive, hein, tu l'as dit tout à l'heure, il y a tellement de choses à faire qu'on n'a plus le courage de continuer. Comment on fait? Où on puise l'énergie là? On veut tout savoir avec toi aujourd'hui.
1: C'est pour cela qu'il faut commencer par une petite zone. Tu sais que ici, là, quand tu commences, tu vas terminer. Et c'est là qu'on parle de discipline. C'est-à-dire que tu t'imposes de finir. Mais après, il peut y arriver que tu sois fatigué. Donc, l'effet de lâcher prise, tu lâches prise et tu te dis, demain, il n'y a pas mort d'homme, demain, je vais continuer. Sauf que tu respectes demain, tu vas continuer. D'accord. Donc ça, c'est déjà...
0: Ça fait partie aussi de la discipline. Hein,
1: exactement, faut... oui, bien sûr.
0: C'est clair.
1: Bien sûr, tu peux avoir certains aléas de la vie qui font que, bon, aujourd'hui, tu ne peux pas, mais tu te dis, demain, je vais le faire. Et tu t'attelles à le faire.
0: Il faut toujours se donner la force de...
1: Exactement.
0: Même si aujourd'hui, on n'a pas pu, il faut se relever. Et puis, voilà. Exactement. Mariam, tu accompagnes beaucoup de personnes dans l'ordre. Quels sont les cas les plus fréquents que tu rencontres dans ton accompagnement?
1: Les particuliers.
0: D'accord.
1: Donc, alors, les personnes que j'accompagne le plus souvent... Elles ne sont pas forcément désordonnées.
0: D'accord, c'est bon de préciser. Oui, sinon, on va avoir peur de t'appeler. On va dire, pas Mariam, tu penses quoi, on est désordonnées.
1: Et les gens ne viennent pas vers moi parce qu'ils ont peur, justement, qu'on les taxe
0: justement,
1: de désordonnées.
0: Il faut bien expliquer aujourd'hui, là.
1: ou parce que je suis obligée d'aller dans ton intimité aussi.
0: Mais ouais, c'est clair.
1: Ouais, c'est clair. Mais il y a la confidentialité.
0: Donc, bien sûr.
1: Donc, ce sont des personnes qui ne sont pas forcément désorganisées, mais à l'instant où ces personnes-là m'appellent, elles ont soit des postes de responsabilité et à ce moment-là, elles ont besoin d'avoir une visibilité sur leur environnement. Et donc, ta responsabilité ne te donne pas le temps de pouvoir faire cela.
0: D'accord.
1: Et le plus souvent, ce sont des personnes, quand je vais chez elles, elles savent comment ranger, elles savent organiser, sauf qu'elles n'ont pas...
0: Le timing qu'il faut à cet instant-là.
1: Okay. Voilà. Et à cet instant-là, elles ont besoin d'avoir de l'ordre autour d'elles. Donc, elles font appel à moi et moi, je les accompagne dans ce cadre-là. Donc, ce n'est pas forcément des personnes désordonnées.
0: D'accord.
1: Elles sont organisées, sauf que le timing, comme tu le dis, ne permet pas. Ou parce que, comme j'ai dit, elles sont confrontées à une situation de soit un décès, un divorce, un déménagement. Donc, à ce moment-là,
0: déménagement. C'est pas évident. Hein.
1: Les gens, quand ils déménagent, souvent, ils prennent tout en vrac et ils vont de l'autre côté. Sauf que quand tu ne fais pas de tri avant de partir, tu pars avec les problèmes de l'autre côté. Donc, le désordre, il va te suivre. Raison pour laquelle, avant de déménager, il faut trier. C'est-à-dire que tu ne vas dans la nouvelle maison qu'avec les choses dont tu as besoin.
0: Vous avez vu, elle nous a filé une petite astuce. Franchement, je savais que d'ici la fin de cette émission, on allait avoir
1: des... Tu mets des cartons pour chaque chose, la cuisine. Il y en a qui le font, pour la cuisine. C'est-à-dire que quand tu arrives de l'autre côté, tu sais où exactement sont tes affaires. Et là, tu ne fais que l'aménagement, tout simplement.
0: D'accord. Mariam, on est en train de finir. Tu as parlé d'un événement, justement, que tu organises bientôt. À côté de ça, quel est le point sur lequel tu voudrais vraiment revenir pour aider aujourd'hui un auditeur qui nous écoute à refaire son intérieur? Parce que tu as parlé aussi de désordre psychologique. C'est vrai, il y a physique, mais il y a ce qu'on a au-dedans de nous. Donc, je voudrais te permettre de revenir sur tous ces aspects-là.
1: D'accord. Donc, l'événement que j'organise, le thème, c'est dans l'ordre des choses. Et pour moi, l'ordre des choses se fait dans les trois aspects de notre vie, dans notre espace, dans notre esprit et dans notre énergie. Et j'ai appelé ça le concept des 3 E. Et donc, l'événement aura lieu le samedi 6 juin à partir de 10h. Les tickets sont encore ouverts pour ceux qui veulent les prendre, mais malheureusement, on va arrêter aujourd'hui à minuit.
0: Ah,
1: donc, ça se passera à la Resi Event, à la Riviera Faya, juste à côté de la mosquée de Génie 2000.
0: D'accord.
1: Et donc, le but, c'est vraiment d'amener les personnes, en tout cas, toute personne désireuse de vivre dans un environnement qui est aligné avec leur personne, de mettre de l'ordre dans leur espace, dans leur esprit, leur énergie. L'ordre, c'est une énergie. Lorsque tu fais de l'espace dans ton environnement, tu attires des choses positives. C'est une énergie positive que tu amènes à toi. Donc ici, l'énergie, c'est dans le cadre professionnel, c'est de savoir par exemple quel type de plantes on met dans notre environnement pour nous permettre d'être apaisés. On a d'ailleurs invité une experte dans ce cadre-là qui a une serre et qui va venir parler de l'importance et du pouvoir des plantes. On va parler esprit parce que c'est important dans le cadre de l'esprit de connaître par exemple ses valeurs, connaître sa personnalité. Et on a une coach qui est coach leadership et valeurs qui s'appelle coach Nadine Ba qui sera présente et qui va nous parler des valeurs. Il y a également Lala Meita Sumaro qui sera présente qui va parler de l'importance de nourrir son esprit.
0: Une brochette féminine. Hein.
1: L'importance de nourrir son esprit, c'est très important. Lorsque tu veux évoluer, il faut quand même faire la part des choses.
0: D'accord.
1: Donc voilà.
0: Et pour l'émission aujourd'hui, qu'est-ce qu'on retient pour finir?
1: Retenez que le tri, c'est la vie. Ah. Et que pour évoluer, il faut mettre de l'ordre dans votre espace, dans votre esprit et dans votre énergie.
0: Pour évoluer, il faut mettre de l'ordre dans votre espace, dans votre énergie.
1: Dans votre esprit
0: et dans votre esprit et dans votre énergie. C'est tellement bien dit. Merci beaucoup, Maria.
1: Merci, Nadia.
0: Madame, monsieur, merci beaucoup de nous avoir suivis. Je rappelle que vous étiez à Forum Ivoire aujourd'hui. On a parlé d'ordre. Quand le bazar nous épuise, votre manque d'organisation est-il en train de vous gâcher la vie? Donc, j'espère que vous avez pris bonne note. Souvent, on a la compétence, on a tout ce qu'il faut et puis on a l'impression que les choses ne marchent pas. Regardez du côté de l'ordre autour de vous et vous verrez. J'ai pris beaucoup de plaisir à vous présenter cette émission. Je vous donne rendez-vous toujours sur Life Radio, la radio comme tu l'entends. Bye bye.

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5: Marc Appel on the beat. 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